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2: Bonjour, l'incendie qui a parcouru près de 5000 hectares cette nuit au bord du bassin d'Arcachon en Gironde menace encore de progresser. Il a conduit à évacuer plus de 20 000 habitants et touristes alors que la préfecture demande ce matin l'évacuation de tous les habitants. Dans l'élan d'un autre incendie a parcouru 2500 hectares en quelques heures et 5000 personnes ont été évacuées préventivement. Et dans le Var, le feu a repris par endroits hier. Il a désormais ravagé environ 2700 hectares. Face à ces incendies, la France sollicite l'aide de l'Europe. Emmanuel Macron a demandé l'activation du mécanisme de protection civile de l'Union européenne. Face à une situation qu'il décrit comme étant sous très forte tension. Des renforts aériens sont attendus rapidement pour appuyer les sapeurs-pompiers français. Ces derniers pourront compter sur 2 Canadair croates, 2 Air Tractors portugais, ainsi que sur 2 hélicoptères lourds Black Hawk, l'un tchèque et l'autre slovaque. Nouveau rebondissement dans l'affaire du meurtre de Thomas à Crépol. Les juges d'instruction ont finalement retenu la circonstance aggravante de racisme contre l'ensemble des 14 mis en examen. Une qualification qui fait suite aux demandes des parties civiles qui ont souligné des propos hostiles visant la race blanche et la nation française. Une amende record pour Google. La Commission européenne inflige 890 millions d'euros de sanctions au groupe pour atteinte à la concurrence. Bruxelles reproche aux géants d'avoir favorisé ses propres services sur Google Search et restreint la liberté des développeurs sur Google Play. Une situation qui pourrait raviver les tensions économiques entre l'Europe et les États-Unis et provoquer de nouveau la colère du président américain Donald Trump. En mer Rouge, c'est l'escalade. 2 semaines après la reprise des tensions entre l'Iran et les États-Unis, les rebelles houthis ouvrent un nouveau front. Les insurgés yéménites affirment avoir touché 2 pétroliers saoudiens. Donald Trump a menacé ses rebelles et l'Iran d'une punition militaire majeure. L'ONU dénonce une situation hors de contrôle au Moyen-Orient. Et puis, conséquence directe de ces affrontements, le prix du baril de Brent, la référence mondiale du cours du pétrole brut, a franchi la barre symbolique des 100 dollars le baril pour la première fois depuis fin mai. Enfin, sur les routes du Tour de France ce jeudi, c'est Richard Carapaz qui a réalisé une belle performance dans l'ascension finale vers Orcières-Merlet pour remporter la 18e étape. Toujours pas de victoire française et Tadej Pogacar reste en jaune.
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2: Bonjour, l'incendie qui a parcouru près de 5000 hectares cette nuit au bord du bassin d'Arcachon en Gironde menace encore de progresser. Il a conduit à évacuer plus de 20 000 habitants et touristes alors que la préfecture demande ce matin l'évacuation de tous les habitants. Dans l'élan d'un autre incendie a parcouru 2500 hectares en quelques heures et 5000 personnes ont été évacuées préventivement. Et dans le Var, le feu a repris par endroits hier. Il a désormais ravagé environ 2700 hectares. Face à ces incendies, la France sollicite l'aide de l'Europe. Emmanuel Macron a demandé l'activation du mécanisme de protection civile de l'Union européenne face à une situation qu'il décrit comme étant sous très forte tension. Des renforts aériens sont attendus rapidement pour appuyer les sapeurs-pompiers français. Ces derniers pourront compter sur 2 Canadair croates, 2 Air Tractor portugais, ainsi que sur 2 hélicoptères lourds Black Hawk, l'un tchèque et l'autre slovaque. Nouveau rebondissement dans l'affaire du meurtre de Thomas à Crépol. Les juges d'instruction ont finalement retenu la circonstance aggravante de racisme contre l'ensemble des 14 mis en examen. Une qualification qui fait suite aux demandes des parties civiles qui ont souligné des propos hostiles visant la race blanche et la nation française. Une amende record pour Google. La Commission européenne inflige 890 millions d'euros de sanctions au groupe pour atteinte à la concurrence. Bruxelles reproche aux géants d'avoir favorisé ses propres services sur Google Search et restreint la liberté des développeurs sur Google Play. Une situation qui pourrait raviver les tensions économiques entre l'Europe et les États-Unis et provoquer de nouveau la colère du président américain Donald Trump. En mer Rouge, c'est l'escalade. 2 semaines après la reprise des tensions entre l'Iran et les États-Unis, les rebelles houthis ouvrent un nouveau front. Les insurgés yéménites affirment avoir touché 2 pétroliers saoudiens. Donald Trump a menacé ses rebelles et l'Iran d'une punition militaire majeure. L'ONU dénonce une situation hors de contrôle au Moyen-Orient. Et puis conséquence directe de ces affrontements, le prix du baril de Brent, la référence mondiale du cours du pétrole brut, a franchi la barre symbolique des 100 dollars le baril pour la première fois depuis fin mai. Enfin, sur les routes du Tour de France ce jeudi, c'est Richard Carapaz qui a réalisé une belle performance dans l'ascension finale vers Orcières-Merlette pour remporter la 18e étape. Toujours pas de victoire française et Tadej Pogacar reste en jaune.

0: va être 8 heures. 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
2: Bonjour, l'incendie qui a parcouru près de 5000 hectares cette nuit au bord du bassin d'Arcachon en Gironde menace encore de progresser. Il a conduit à évacuer plus de 20 000 habitants et touristes alors que la préfecture demande ce matin l'évacuation de tous les habitants. Dans l'élan d'un autre incendie a parcouru 2500 hectares en quelques heures et 5000 personnes ont été évacuées préventivement. Et dans le Var, le feu a repris par endroits hier. Il a désormais ravagé environ 2700 hectares. Face à ces incendies, la France sollicite l'aide de l'Europe. Emmanuel Macron a demandé l'activation du mécanisme de protection civile de l'Union européenne face à une situation qu'il décrit comme étant sous très forte tension. Des renforts aériens sont attendus rapidement pour appuyer les sapeurs-pompiers français. Ces derniers pourront compter sur 2 Canadair croates, 2 Air Tractor portugais, ainsi que sur 2 hélicoptères lourds Black Hawk, l'un tchèque et l'autre slovaque. Nouveau rebondissement dans l'affaire du meurtre de Thomas à Crépol. Les juges d'instruction ont finalement retenu la circonstance aggravante de racisme contre l'ensemble des 14 mis en examen. Une qualification qui fait suite aux demandes des parties civiles qui ont souligné des propos hostiles visant la race blanche et la nation française. Une amende record pour Google. La Commission européenne inflige 890 millions d'euros de sanctions au groupe pour atteinte à la concurrence. Bruxelles reproche aux géants d'avoir favorisé ses propres services sur Google Search et restreint la liberté des développeurs sur Google Play. Une situation qui pourrait raviver les tensions économiques entre l'Europe et les États-Unis et provoquer de nouveau la colère du président américain Donald Trump. En mer Rouge, c'est l'escalade. 2 semaines après la reprise des tensions entre l'Iran et les États-Unis, les rebelles Houthis ouvrent un nouveau front. Les insurgés yéménites affirment avoir touché 2 pétroliers saoudiens. Donald Trump a menacé ses rebelles et l'Iran d'une punition militaire majeure. L'ONU dénonce une situation hors de contrôle au Moyen-Orient. Et puis conséquence directe de ces affrontements, le prix du baril de Brent, la référence mondiale du cours du pétrole brut, a franchi la barre symbolique des 100 dollars le baril pour la première fois depuis fin mai. Enfin, sur les routes du Tour de France ce jeudi, c'est Richard Carapaz qui a réalisé une belle performance dans l'ascension finale vers Orcières-Merlette pour remporter la 18e étape. Toujours pas de victoire française et Tadej Pogacar reste en jaune. 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
2: Bonjour, l'incendie qui a parcouru près de 5000 hectares cette nuit au bord du bassin d'Arcachon en Gironde menace encore de progresser. Il a conduit à évacuer plus de 20 000 habitants et touristes alors que la préfecture demande ce matin l'évacuation de tous les habitants. Dans les Landes, un autre incendie a parcouru 2500 hectares en quelques heures et 5000 personnes ont été évacuées préventivement. Et dans le Var, le feu a repris par endroits hier. Il a désormais ravagé environ 2700 hectares. Face à ces incendies, la France sollicite l'aide de l'Europe. Emmanuel Macron a demandé l'activation du mécanisme de protection civile de l'Union européenne face à une situation qu'il décrit comme étant sous très forte tension. Des renforts aériens sont attendus rapidement pour appuyer les sapeurs-pompiers français. Ces derniers pourront compter sur 2 Canadair croates, 2 Air Tractor portugais, ainsi que sur 2 hélicoptères lourds Black Hawk, l'un tchèque et l'autre slovaque. Nouveau rebondissement dans l'affaire du meurtre de Thomas à Crépol. Les juges d'instruction ont finalement retenu la circonstance aggravante de racisme contre l'ensemble des 14 mis en examen. Une qualification qui fait suite aux demandes des parties civiles qui ont souligné des propos hostiles vis la race blanche et la nation française. Une amende record pour Google. La Commission européenne inflige 890 millions d'euros de sanctions au groupe pour atteinte à la concurrence. Bruxelles reproche aux géants d'avoir favorisé ses propres services sur Google Search et restreint la liberté des développeurs sur Google Play. Une situation qui pourrait raviver les tensions économiques entre l'Europe et les États-Unis et provoquer de nouveau la colère du président américain Donald Trump. En mer Rouge, c'est l'escalade. 2 semaines après la reprise des tensions entre l'Iran et les États-Unis, les rebelles houthis ouvrent un nouveau front. Les insurgés yéménites affirment avoir touché 2 pétroliers saoudiens. Donald Trump a menacé ses rebelles et l'Iran d'une punition militaire majeure. L'ONU dénonce une situation hors de contrôle au Moyen-Orient. Et puis conséquence directe de ces affrontements, le prix du baril de Brent, la référence mondiale du cours du pétrole brut, a franchi la barre symbolique des 100 dollars le baril pour la première fois depuis fin mai. Enfin, sur les routes du Tour de France ce jeudi, c'est Richard Carapaz qui a réalisé une belle performance dans l'ascension finale vers Orcières-Merlette pour remporter la 18e étape. Toujours pas de victoire française et Tadej Pogačar reste en jaune.

0: Bientôt 9h. 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
2: Bonjour, un nouveau bilan dramatique dans l'incendie qui fait rage en Gironde et qui a parcouru 8700 hectares. La préfecture a ordonné l'évacuation complète de la presqu'île du Cap Ferret. L'incendie progresse encore sans amélioration notable selon les pompiers. Et puis un autre brasier dévore à lui la forêt des Landes et les environs de Biscarrosse avec pour le moment 2500 hectares calcinés et 23 000 personnes évacuées. C'est dans ce contexte que la France a demandé l'aide de l'Europe et l'activation du mécanisme de protection civile de l'Union Européenne. Des renforts aériens sont attendus rapidement, deux Canadairs croates, deux tracteurs portugais, deux hélicoptères lourds Black Hawk tchèques et slovaques. Plus de deux tiers des enfants de 10 à 14 ans soutiendraient l'interdiction des réseaux sociaux pour les moins de 15 ans. Ce sont les chiffres d'une étude de l'ARCOM publiée aujourd'hui. 69% d'entre eux jugent cette mesure positive. Réalisée début juin, cette enquête précède le vote du Parlement qui a adopté la loi mardi. Une restriction qui entrera officiellement en application pour rappel dès ce mois de septembre. Dans l'affaire du meurtre de Thomas Crépol, les juges d'instruction ont finalement retenu la circonstance aggravante de racisme contre l'ensemble des 14 mis en examen. Une qualification qui fait suite aux demandes des parties civiles qui ont souligné, je cite, des propos hostiles visant la race blanche et la nation française. Près de 13 millions de foyers fiscaux vont recevoir un remboursement d'impôts à partir d'aujourd'hui et jusqu'au 31 janvier. Attention aux tentatives d'arnaque par courriel ou SMS. Comme le rappelle le fisc, aucune démarche personnelle n'est requise pour percevoir ces sommes. Tempête sur le groupe Volkswagen. Le géant automobile allemand voit son bénéfice net s'effondrer de près de 33% deuxième trimestre, tombant à 1,5 milliard d'euros, en cause de l'explosion de la concurrence des marques chinoises sur leur marché local et à l'international. À bout de souffle, le constructeur a déjà acté 50 000 suppressions d'emplois et 50 000 autres pourraient suivre. Au Moyen-Orient, les États-Unis ont lancé une nouvelle série de frappes en Iran. Les alliés houthis ont eux rejoint le conflit, revendiquant des attaques en mer Rouge. Le prix du baril de pétrole monte au-dessus des 100 dollars. Enfin, sur le Tour de France, Richard Carapaz a remporté la 18e étape et Tadej Pogacar reste en jaune. Aujourd'hui, les coureurs enchaînent une nouvelle étape de montagne avec plus de 3000 mètres de dénivelé positif.
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3: Demain vendredi, le soleil brillera encore sur l'ensemble du pays avec 12 à 17 degrés au lever du jour sur le nord, mais déjà 23 degrés au bord de la Méditerranée. L'après-midi sera ensoleillé, chaleur modérée au nord, 26 à 30 degrés, de très fortes chaleurs persistantes au sud avec jusqu'à 38 à 40 degrés en Occitanie. Samedi, le temps sera plus contrasté, du soleil sur les régions de l'ouest et du nord, des Pyrénées aux Alpes et à la Méditerranée. En revanche, le ciel devra composer avec des nuages. Des averses orageuses seront possibles entre la plaine du Languedoc et la moyenne vallée du Rhône ce week-end.
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4: Les 25 et 26 juillet, direction le port de Lokemo pour la 10e fête de la sardine. Deux jours de fête avec concerts, chants de marins, musique du monde, jazz, folk et rock. Sans oublier les célèbres sardines grillées à déguster midi et soir. Et le dimanche à 23h, ne manquez pas le grand feu d'artifice. La nouveauté cette année sera la mise en vente de boîtes de sardines à l'effigie du flambard. Un rendez-vous gratuit. Envie de découvrir les traditions bretonnes, le dimanche 26 juillet, direction Tonquédec pour le championnat de Bretagne, des Jeux de Force bretons. Des athlètes venus de toute la Bretagne s'affronteront dans des épreuves spectaculaires. Entrée gratuite, buvette et restauration sur place de 10h à midi et de 14h à 19h. Alors venez encourager les compétiteurs. La 29e édition des Tardives vous donne rendez-vous sur le quai des Guillons à Lannion pour 4 soirées d'été gratuites, festives et conviviales. Ce vendredi 24 juillet, profitez des perchés en art de rue, du fest-noz avec Talek Noguet Cartet et du concert pop de Lobster. Dès 17h30, animation et à partir de 19h40, initiation à la danse bretonne. Cet été, le cirque s'installe à Trégastel. Du 24 juillet au 23 août, découvrez Sortie Gagnante, un spectacle sous chapiteau mêlant cirque, théâtre et musique live. 12 artistes vous embarquent dans une aventure poétique, spectaculaire et pleine d'émotions. Un rendez-vous à ne pas manquer. Les 25 et 26 juillet, direction le port de Lokemo pour la 10e fête de la sardine. Deux jours de fête avec concerts, chants de marins, musique du monde, jazz, folk et rock. Sans oublier les célèbres sardines grillées à déguster midi et soir. Et le dimanche à 23h, ne manquez pas le grand feu d'artifice. La nouveauté cette année sera la mise en vente de boîtes de sardines à l'effigie du flambard. Un rendez-vous gratuit.
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0: Il est presque midi. 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
2: Bonjour à tous, c'est le feu le plus important de la saison. En Gironde, il a parcouru plus de 10 000 hectares au nord du bassin d'Arcachon et provoqué l'évacuation de milliers de personnes. 800 pompiers sont mobilisés. Emmanuel Macron a annoncé dans la nuit l'arrivée de renforts venus de l'Union européenne, essentiellement des renforts aériens. Un autre incendie a été déclenché par un véhicule jeudi près de Biscarros dans les Landes et il a rapidement parcouru plus de 2500 hectares jusqu'aux portes de la ville, ce qui a conduit là aussi à l'évacuation de milliers de personnes. Plus globalement, ce vendredi, ce sont 32 feux qui sont en cours dans l'Hexagone. Autre sujet d'inquiétude, les noyades. En France, les autorités en ont recensé 274 mortels entre le 1er mai et le 15 juillet. C'est 33 de plus que l'année dernière. A noter également que 4 noyades mortelles sur 5 ont eu lieu lors des jours de vigilance canicule. Si vous êtes propriétaire, vous allez bientôt recevoir les avis de taxes foncières avec à la clé une nouvelle hausse pour des millions de Français. En cause, la revalorisation annuelle des valeurs locatives cadastrales. Ces valeurs sont calculées chaque année en fonction de l'évolution de l'indice des prix à la consommation harmonisé constaté par l'INSEE. Côté bonne nouvelle en revanche, 12,6 millions de foyers fiscaux vont recevoir un remboursement d'impôts à partir d'aujourd'hui jusqu'au 31 juillet. Attention aux tentatives d'arnaque par courriel ou SMS. Le fisc rappelle qu'aucune démarche personnelle n'est requise pour percevoir ces sommes. Du monde attendu sur les routes en ce dernier week-end du mois de juillet, le premier grand week-end de chasse et croisée. Bison futé voit orange aujourd'hui dans le sens des départs et rouge en Île-de-France et sur le pourtour méditerranéen. Ce sera rouge demain dans tout l'Hexagone. Avant même l'entrée en vigueur des nouveaux droits de douane imposés par les États-Unis à une soixantaine de pays, l'Australie, le Japon et la Nouvelle-Zélande, trois alliés des États-Unis en Asie, ont vivement dénoncé ces nouvelles barrières tarifaires. Sur le Tour de France, Richard Carapaz a remporté la 18e étape hier. Tadej Pogacar est toujours en jaune.
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3: Demain vendredi, le soleil brillera encore sur l'ensemble du pays avec 12 à 17 degrés au lever du jour sur le nord, mais déjà 23 degrés au bord de la Méditerranée. L'après-midi sera ensoleillé, chaleur modérée au nord, 26 à 30 degrés, de très fortes chaleurs persistantes au sud avec jusqu'à 38 à 40 degrés en Occitanie. Samedi, le temps sera plus contrasté, du soleil sur les régions de l'ouest et du nord, des Pyrénées aux Alpes et à la Méditerranée. En revanche, le ciel devra composer avec des nuages. Des averses orageuses seront possibles entre la plaine du Languedoc et la moyenne vallée du ce week-end.
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4: La 29e édition des Tardives vous donne rendez-vous sur le Quai des Guillons à Lannion pour 4 soirées d'été gratuites, festives et conviviales. Ce vendredi 24 juillet, profitez des perchés en art de rue, du fest-noz avec Talet Noguet Cartet et du concert Pop de Lobster. Dès 17h30, animation et à partir de 19h40, initiation à la danse bretonne. Les 25 et 26 juillet, direction le port de Loquémo pour la 10e fête de la Sardine. Deux jours de fête avec concerts, chants de marins, musique du monde, jazz, folk et rock, sans oublier les célèbres sardines grillées à déguster midi et soir. Et le dimanche à 23h, ne manquez pas le grand feu d'artifice. La nouveauté cette année sera la mise en vente de boîtes de sardines à l'effigie du Flambard. Un rendez-vous gratuit. Envie de découvrir les traditions bretonnes, le dimanche 26 juillet, direction Tonquédec pour le championnat de Bretagne des Jeux de Force Bretons. Des athlètes venus de toute la Bretagne s'affronteront dans des épreuves spectaculaires. Entrée gratuite, buvette et restauration sur place de 10h à midi et de 14h à 19h. Alors venez encourager les compétiteurs. Cet été, le cirque s'installe à Trégastel. Du 24 juillet au 23 août, découvrez Sortie Gagnante, un spectacle sous chapiteau mêlant cirque, théâtre et musique live. 12 artistes vous embarquent dans une aventure poétique, spectaculaire et pleine d'émotions. Un rendez-vous à ne pas manquer.
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0: Graisser la patte à quelqu'un est une expression du XVIIe siècle. La patte était la version animale de la main qui reçoit l'argent. Au XIVe siècle, on disait « oindre la paume », « oindre » signifiant « frotter » ou « enduire » avec de l'huile ou une substance grasse. Depuis longtemps, la notion de gras était associée à celle de profit. On jugeait un homme bedonnant par son apparence, il était automatiquement vu comme quelqu'un qui pouvait manger car il avait de l'argent. Graisser est donc une métaphore qui marque le profit mal acquis, comme dans l'ancienne expression « engraisser les mains à quelqu'un » où la graisse symbolise également la corruption ou le gain illicite. En Belgique, notre expression devient « payer en argent de graisse ». En Sicile, ce sera tout simplement le mot « corrompre ». Au Brésil, « mouiller la main à quelqu'un ». Et voilà, maintenant vous savez.
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2: Bonjour à tous, c'est le feu le plus important de la saison. En Gironde, il a parcouru plus de 10 000 hectares au nord du bassin d'Arcachon et provoqué l'évacuation de milliers de personnes. 800 pompiers sont mobilisés. Emmanuel Macron a annoncé dans la nuit l'arrivée de renforts venus de l'Union européenne, essentiellement des renforts aériens. Un autre incendie a été déclenché par un véhicule jeudi près de Biscarros dans les Landes et il a rapidement parcouru plus de 2500 hectares jusqu'aux portes de la ville, ce qui a conduit là aussi à l'évacuation de milliers de personnes. Plus globalement, ce vendredi, ce sont 32 feux qui sont en cours dans l'Hexagone. Autre sujet d'inquiétude, les noyades. En France, les autorités en ont recensé 274 mortels entre le 1er mai et le 15 juillet. C'est 33 de plus que l'année dernière. A noter également que 4 noyades mortelles sur 5 ont eu lieu lors des jours de vigilance canicule. Si vous êtes propriétaire, vous allez bientôt recevoir les avis de taxes foncières avec à la clé une nouvelle hausse pour des millions de Français. En cause, la revalorisation annuelle des valeurs locatives cadastrales. Ces valeurs sont calculées chaque année en fonction de l'évolution de l'indice des prix à la consommation harmonisé constaté par l'INSEE. Côté bonne nouvelle, en revanche, 12,6 millions de foyers fiscaux vont recevoir un remboursement d'impôts à partir d'aujourd'hui jusqu'au 31 juillet. Attention aux tentatives d'arnaque par courriel ou SMS. Le fisc rappelle qu'aucune démarche personnelle n'est requise pour percevoir ces sommes. Du monde attendu sur les routes en ce dernier week-end du mois de juillet, le premier grand week-end de chasse et croisée. Bison futé voit orange aujourd'hui dans le sens des départs et rouge en Île-de-France et sur le pourtour méditerranéen. Ce sera rouge demain dans tout l'Hexagone. Avant même l'entrée en vigueur des nouveaux droits de douane imposés par les États-Unis à une soixantaine de pays, l'Australie, le Japon et la Nouvelle-Zélande, trois alliés des États-Unis en Asie, ont vivement dénoncé ces nouvelles barrières tarifaires. Sur le Tour de France, Richard Carapaz a remporté la 18e étape hier. Tadej Pogacar est toujours en jaune.
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3: Demain vendredi, le soleil brillera encore sur l'ensemble du pays avec 12 à 17 degrés au lever du jour sur le nord, mais déjà 23 degrés au bord de la Méditerranée. L'après-midi sera ensoleillé, chaleur modérée au nord, 26 à 30 degrés, de très fortes chaleurs persistantes au sud avec jusqu'à 38 à 40 degrés en Occitanie. Samedi, le temps sera plus contrasté, du soleil sur les régions de l'ouest et du nord, des Pyrénées aux Alpes et à la Méditerranée. En revanche, le ciel devra composer avec des nuages. Des averses orageuses seront possibles entre la plaine du Languedoc et la moyenne vallée du Rhône ce week-end.

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3: Bonjour à tous, un feu XXL et vorace, les adjectifs utilisés par la préfète de Gironde pour évoquer l'incendie qui dévore une partie du département à hauteur du bassin d'Arcachon. Les flammes ont parcouru plus de 10 000 hectares, 1000 sapeurs-pompiers sont mobilisés. Le dispositif va être renforcé dans la journée. Autre feu dans les Landes, cette fois à Biscarrosse, plus de 2500 hectares parcourus par les flammes. Un incendie d'une intensité exceptionnelle selon le préfet. Le feu a touché des zones artisanales, des zones commerciales ainsi que des habitations. 550 pompiers sont engagés, épaulés par des renforts aériens. Les écologistes et la France insoumise saisissent le Conseil constitutionnel au sujet de la loi d'urgence agricole votée mardi. Ils contestent en particulier la réintroduction de deux pesticides, une mesure qui, selon les deux parties, ne présente pas de lien, même indirect, avec le projet de loi initial. Autre point contesté dans cette loi, le doublement des volumes de stockage d'eau pour les usages agricoles d'ici 2035. Pas de certitude sur les causes de la mort de Daniel Siad en début de semaine. L'autopsie n'a pas mis en évidence de cause immédiate du décès, il n'a pas trouvé trace de violence récente. De nouvelles analyses vont être diligentées par le parquet de Nanterre, notamment des analyses toxicologiques. Daniel Siad était soupçonné d'être le rabatteur du criminel sexuel américain Jeffrey Epstein. Il était lui-même accusé de viol et de violence sexuelle. Dans l'actualité également, le groupe Gibert, premier réseau de librairies indépendantes, annonce envisager la suppression de 84 postes sur 500 d'ici la fin de l'année. Le groupe est placé en redressement judiciaire depuis avril. Le foot, un nouveau sélectionneur pour l'Allemagne. Jürgen Klopp a été officiellement nommé à la tête de la Mannschaft. On ne l'a plus vu sur un banc depuis son départ de Liverpool il y a 2 ans. Sa mission, relever une sélection allemande dans le doute après son élimination en 16e de finale de la Coupe du Monde par le Paraguay. Et puis, une nouvelle journée de départ en vacances, du monde sur les routes. Bison futé voit rouge aujourd'hui dans le sud-ouest et le nord-est. C'est orange partout ailleurs. Demain, la situation sera encore plus compliquée. Toute la France sera en rouge. La circulation s'annonce très dense sur les routes de la côte normande, de la façade atlantique, mais aussi de l'arc méditerranéen.

0: tout le monde, ravi de vous retrouver les amis sur Millennium tous les jours entre 16h et 19h pour votre afterwork, le son et des mix qui fait plaisir pour les vacances. Vince avec vous. Et du côté de la playlist, je vous envoie un petit doc gynéco. On se fait viens voir le docteur. On sera également Ariana Grande et Axwell sur Millennium. Bienvenue à tous.
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0: Angèle, c'était dit sur Millennium. La suite pour vous, Harry Follier via Rodrigo et puis David Guetta, Jennifer Lopez et Save Me Tonight.
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1: Sur Millennium, restez bien avec moi après la pause, ce sera Snap avec The Power. Il y aura également le nouveau Cascada sur Millennium qui s'appelle Utopia, qui est à découvrir dans quelques instants. Et puis, petit rappel au passage, ceux qui aiment le son des années 90 mixé, rendez-vous demain soir sur Millennium pour le Romilo Dance, 2 heures de son des années 90 mixé à partir de 18h.
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10: Американская фирма Transceptor Technology приступила к производству компьютеров персональный спутник.

0: Nicolas Zucchi sur Minimum, ça s'appelle Wow. Dans quelques instants sur Minimum, on s'écoute Termite avec Noé et Burnington. Juste avant, ce sera Bruno Mars sur Minimum avec I Just Might.
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2: Bonnes vacances à tous sur Millennium avec le son Hits and Mix qui fait plaisir. C'est Céline Dion dans quelques instants. Bonjour, pardon, merci. C'est juste après Tom Percy. Voici les Self-Aware sur Millennium. Il est tout pile 17h.
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0: Grande et ses zombies sur Million, mais ça se passe comme ça dans l'Afterwork. La suite pour vous, Jane arrive avec Ghost Big Love, c'est juste après Big Soul et Le Brio. 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Vous appelez le 02 96 23 39 58 et le premier ou la première gagne de place pour aller au Futuroscope.
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1: Le son des mix sur Millennium dans quelques instants est de retour après une petite pause avec Scott Quinn, le nouveau Ludwig et puis aussi Marcus Letton et Tobu dans l'Afterwork.
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0: Martin Garrix et Ed Sheeran, Somnium, c'était Repeat It. On n'oublie pas tout simplement de retrouver les Session Mix. Rendez-vous ce soir à partir de 21h. Mais juste avant, vous retrouverez le Before, c'est classement Extra Club à partir de 20h. Version électro tout à l'heure, version Urban Latino demain soir à 20h. En attendant, David Guetta dans quelques instants, c'est juste après Topic et Becky G.
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1: C'est Millennium que vous écoutez, il est tout pile 18h. Bon début de soirée à tous et bonnes vacances ici dans l'Afterwork. Dans quelques instants, c'est Marine avec Excro. Juste après, Tami Pala et Jenny. Voici Dracula sur Millennium.
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0: numéro 1 avec Emetsu Insomnium, c'était Wissiman. Et vous le savez, les Session Mix sont tout à l'heure à partir de 21h. Vous retrouverez Steve Van Sound Session pour ouvrir le bal. Juste derrière, ce sera Steve Aoki sur les coups de 23h, place à Lucas et Steve. Samedi matin, minuit, WNW sur Millennium. Et puis on enchaînera tranquillement tout au long de la nuit les sets d'Afrojack, Laurent Shark et Nicky Romero sur Millennium. Where Wanna, voici Bombardé sur Millennium. Et puis aussi Rihanna.
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1: Sur Millennium, il est temps pour moi de vous quitter. Merci à tous en tout cas d'avoir passé cette semaine avec moi de l'Afterwork. Puis bien entendu, on se retrouve dès la semaine prochaine à partir de lundi 16h pour une nouvelle de semaine 100% été mix de fin d'après-midi en vacances. Et on se quitte avec Second Voice sur Millennium. C'est Let Me Be. Bonne soirée à tous. À lundi.
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2: Bonsoir à tous, prudence sur les routes en cette journée de départ en vacances avec une journée classée rouge aujourd'hui dans le sud-ouest et le nord-est, orange partout ailleurs. Et demain ce sera encore plus compliqué avec une France classée entièrement en rouge. Circulation très dense sur les routes de la côte normande, de la face à l'Atlantique mais aussi de l'arc méditerranéen. Les feux d'Hironde et des Landes ne sont toujours pas fixés. Plus de 40 000 personnes ont dû évacuer la presqu'île du Cap Ferré aujourd'hui, certains par bateau face à la progression inexorable des flammes. Un nouvel ordre d'évacuation a été émis sur les communes d'Arès et d'Andernos. Dans les Landes du côté de Biscarrosse, 2500 hectares sont déjà partis en fumée. Une centaine de maisons ont été touchées. À l'international, l'armée israélienne annonce la mort d'un deuxième Israélien dans les violences survenues ce matin en Cisjordanie qui ont aussi tué 4 Palestiniens et un premier Israélien. Selon un premier bilan, les deux morts israéliens sont deux soldats de 27 et 32 ans selon cette source. Benjamin Netanyahou se rendra lui lundi à Washington à l'invitation du président américain Donald Trump. Les deux dirigeants se rencontreront mardi à la Maison Blanche, annonce le bureau du Premier ministre israélien. Au cours de cette visite, en pleine reprise des hostilités entre les États-Unis et l'Iran, il assistera également aux funérailles du sénateur républicain Lindsey Graham, un ami d'Israël, précise le communiqué. Le Tour de France, démonstration de Tadej Pogačar qui s'impose à l'Alpe d'Huez au terme d'une folle remontée sur 12 km. C'est sa 5e victoire sur le Tour de France. Lenny Martinez dégoûté prend la deuxième place. Et puis l'apparence des futurs billets en euros se décide en ce moment. Vous avez votre mot à dire. La Banque Centrale Européenne lance une consultation publique en ligne pour tester la popularité de 10 graphismes. Ce questionnaire anonyme est ouvert jusqu'au 21 septembre. Christine Lagarde, la présidente de la Banque Centrale Européenne, a présenté la sélection de billets sur lesquels apparaissent Maria Callas, Marie Curie, des oiseaux ou encore des bâtiments européens. À vous de choisir.
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2: Demain, le soleil dominera sur les régions de l'ouest et du nord. En revanche, des Pyrénées aux Alpes et à la Méditerranée, le ciel sera plus instable avec des éclaircies et des bourgeonnements nuageux. Des averses orageuses se produiront entre la plaine du Languedoc et la moyenne vallée du Rhône. L'instabilité se renforcera demain après-midi et gagnera toutes les régions situées des Pyrénées aux Alpes et à la Méditerranée. Les éclaircies alterneront avec des nuages menaçants porteurs d'averses orageuses, de la grêle et de violentes rafales. La moitié nord du pays et la façade atlantique conserveront un temps chaud et sec avec de belles éclaircies.
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3: Les 25 et 26 juillet, direction le port de Lokemo pour la 10e fête de la sardine. Deux jours de fête avec concerts, chants de marin, musique du monde, jazz, folk et rock. Sans oublier les célèbres sardines grillées à déguster midi et soir. Et le dimanche à 23h, ne manquez pas le grand feu d'artifice. La nouveauté cette année sera la mise en vente de boîtes de sardines à l'effigie du flambard. Un rendez-vous gratuit. La 29e édition des Tardives vous donne rendez-vous sur le quai des Guillons à Lannion pour 4 soirées d'été gratuites, festives et convivial. Ce vendredi 24 juillet, profitez des perchés en art de rue, du fest-noz avec Talek Noguel Cartet et du concert pop de Lobster. Dès 17h30, animation et à partir de 19h40, initiation à la danse bretonne. Cet été, le cirque s'installe à Trégastel. Du 24 juillet au 23 août, découvrez Sortie Gagnante, un spectacle sous chapiteau mêlant cirque, théâtre et musique live. 12 artistes vous embarquent dans une aventure poétique, spectaculaire et pleine d'émotions. Un rendez-vous à ne pas manquer. Envie de découvrir les traditions bretonnes? Le dimanche 26 juillet, direction Tonquédec pour le championnat de Bretagne des Jeux de Force Bretons. Des athlètes venus de toute la Bretagne s'affronteront dans des épreuves spectaculaires. Entrée gratuite, buvette et restauration sur place de 10h à midi et de 14h à 19h. Alors venez encourager les compétiteurs.
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c'est fou. Alors, il fait chaud déjà, Jordi Cops, tu vas te calmer, n'est-ce pas? Même pas en rêve, il me dit. Il est motivé, il est motivé. Alors, est-ce que cette semaine, Bob Sinclair gardera sa première place? Eh ben, figurez-vous que non, je pensais que ça allait être comme ça tout le long de l'été. Eh ben, figurez-vous qu'il y a une remontée fulgurante d'un artiste. Pour le moment, on va commencer avec la troisième place. Et c'est un Français, Ugel, avec son titre Jamaïcan, excellent morceau, qui est en troisième position. Toujours un Français, Kungs, avec son titre Getaway, qui reste sur la deuxième place. Et montée fulgurante de Lucenzo avec Don Omar, avec, vous l'aurez deviné, Danza Kuduro, le Summer Pack. Et ça, franchement, tous les

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1: Hello tout le monde, ravi de vous retrouver chaque semaine, c'est le son qui vous fait bouger Dance Sensation. Une heure complète de mix, des nouveautés, des versions exclues et pas mal de surprises encore une fois à vous partager avec dans les prochaines minutes Teddy Swims, Mr. Know It All. On écoutera le remix de Jennifer Lopez et David Guetta, Save Me Tonight. Je vous ai mis de côté Tame Impala, le hit de Dracula. Dans un instant c'est Faithless et Bibi Rixa, New Religion. Et on démarre avec Bruno Mars, I Just Might.

Can't Wait, Dance on Session avec Bob Sinclair et la voix de Kissa. On reste dans le bon tempo avec dans un instant Teddy Swims, Mr. Know It All, il y aura Son of Legends, San Francisco. Je vous ai préparé le remix de Tame Impala avec Dracula. Et là on adore, c'est la version complètement exclue pour Dance on Session, Jennifer Lopez.

l'invité de Topic dans Dance On Session avec la chanteuse Becky G, Sorry Papi. Ça reprend le thème de Rodolfo et Topica. Bien calé sur le bon tempo, on continue avec dans un instant Another featuring 54 Ultra, Talk To You. Il y aura Bad Bunny, Nueva Yol pour faire monter encore un peu plus la température. Je vous ai également calé Charlotte.

King of the Pop sur les platines de Dance Sensation, Michael Jackson. Le remix de Don't Stop Till You Get Enough, c'est retravaillé par Funk Joy. Avenir, Justice et Angel, What You Want. Et puis Raph Marchesini avec Dance and the Lambada. Mais là, c'est Alex Warren.

Brésil s'invite sur les platines de Dance On Session avec cette reprise du classique de Kaoma, Raf Marchesini et Karim Radza, Dançando Lambada. Juste avant, c'était Justice et Angèle, le remix de What You Want. On a écouté Alex Warren, Fever Dream, retravaillé par Funk Joy. La suite, c'est avec Trinix qui invite la chorale Fondateur pour cette

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